Soyez les bienvenus dans l'autre monde, nouvelle émission pour ce lundi 1er juin. Ça s'accélère un petit peu au niveau de tout ce qui est festival, musique, concert. Il va y avoir plein de choses en open air. Les beaux jours sont revenus, alors de façon un peu intense, et puis là on va repartir sur de la pluie. Mais de très belles choses s'annoncent partout en France d'ailleurs, et puis même à l'étranger si vous voulez voyager un petit peu. J'espère que tout va bien pour vous. On va commencer en musique, bien évidemment, avec deux annonces de concerts, deux annonces de festivals. On va commencer par le Hellfest, et puis après, on parlera du Ripfest qui arrivera à Tours. On commence avec le Hellfest, et j'ai sélectionné le groupe Impureza pour ce soir, tout simplement parce qu'ils nous ont proposé une prestation extrêmement intéressante, comme à chaque fois, et innovante, puisqu'il y avait une danseuse de flamenco qui est venue les accompagner sur leur tournée actuellement. Donc là, c'était une danseuse de Tours qui était là lors de le concert au Bateau Ivre. Un vrai plaisir de les voir en compagnie de Be Nighted et du groupe de black metal tourangeau Eggbomb pour cette très belle date au Bateau Ivre. Un concert dont vous pouvez retrouver nos photos et notre compte-rendu sur notre site l'autremonde-radio.fr. Et pour vous donner envie, si vous allez au Hellfest, d'aller les voir, eh bien, j'ai sélectionné le titre Covadonga, désolé pour l'absence d'accent espagnol, extrait de Alcazares, leur dernier album qui est sorti au mois de juillet 2025 sur le label Season of Mist. Vous avez la chronique sur notre site, aussi un concept album sur les conquêtes espagnol en Amérique du Sud pour cet album de Impureza. Je vous fais écouter ce titre immédiatement.

l'instant, Impureza, que vous pourrez voir si vous allez au Hellfest le vendredi à 10h30. Ce sera sur la scène Altar, c'est eux qui ouvrent le Hellfest pour le vendredi. Et ça commence déjà de façon assez dramatique pour moi, puisque vous avez en même temps Uravena qui jouera donc sur la Main Stage 2 et Dragunov qui jouera sur la Vallée. Les trois groupes jouent à 10h30. Donc je sais pas comment je vais faire. Je peux pas me découper en trois pour des concerts d'une demi-heure pour le début de la journée. Ça va être une journée quand même super intense le vendredi au Hellfest, puisque après, en tout cas pour moi, je pense aller sur Black Rain sur la Main Stage, mais c'est en même temps que Mourir sur la scène Temple. Après, il y a Yarostan qui joue sur la Vallée, et ça, je vais aller faire un tour. Wings of Steel va jouer ensuite sur la Main Stage. J'avais sélectionné aussi Brothers of Metal qui jouera sur la Main Stage 2, on est presque à 13h. J'avais une petite envie, j'avais sélectionné Crypta aussi en même temps, donc sur la Altar. Donc je sais pas comment je fais pour avoir envie de voir autant de groupes en même temps. Il y a Die Spitz aussi sur la Warzone à 13h30. J'avais envie d'aller voir le film Que ton règne vienne, une histoire du satanisme en France sur le Metal Corner à 14h jusqu'à 15h, un film qui a été présenté dans le cadre du festival Mauvais Tour que j'ai raté pour cause de maladie et compagnie, donc sur l'édition de Mauvais Tour l'année dernière, et je pense malheureusement rater ce film, puisque vous avez Blood Red Throne qui jouera en même temps que Conjureur, et juste après il y a Point Mort qui joue sur la Warzone à 15h, et il y a Bloody Wood à 15h55 sur la Main Stage 2. Je pense que ça va être complètement fou, la prestation de Bloody Wood, surtout à 15h, ça va être très très fort. Warzone avec Dying Wish à presque 17h, Silosis sur la Altar, je pense que je vais pas rater ça. Ensuite, j'ai prévu d'aller voir Torch sur la Vallée, mais je crois que ça, oui, c'est en même temps que Silosis, c'est pareil, il faut que je fasse des choix. Karachangren à 18h30 en même temps que Cérémonie sur la Warzone et Halloween sur la Main Stage 2. Franchement, cette journée du vendredi, c'est une torture. Decapitated en même temps que Opes et Malevolence, pareil, c'est un peu inadmissible, ainsi que Rotting Christ sur la Temple. Et ensuite j'avais hésité entre Maiden et Iron Maiden et Periphery, j'hésite encore, et puis il y a Sabaton aussi à 23h, c'est trop dur, avec Ultra Vomit bien sûr à 1h du matin le vendredi, en même temps que The Dillinger Escape Plane et The Gathering. Franchement, c'est une journée qui est insupportable le vendredi au Hellfest. Faites-vous votre propre plan si vous allez sur place. Pour ceux qui n'y vont pas, vous avez bien évidemment le festival Jolly Rogers qui est organisé à Tours au Bateau Ivre pour voir Hatebreed, Satanic Surfer, etc. On en reparlera un petit peu plus tard la semaine prochaine, je pense, vite fait. Et à passer sur le site du Bateau Ivre, vous avez toutes les infos. Et sinon, vous avez bien sûr Arte pour voir les concerts si vous n'allez pas jusqu'à Clisson. En tout cas, à l'instant, enfin juste avant que je parle 3 minutes, ça va. C'était Impureza avec un extrait de leur dernier album, très très bon album, sorti chez Season of Mist en juillet dernier. C'était un extrait de Alcazares du groupe Impureza, donc à voir à 10h30 au Hellfest le vendredi matin. Nous allons parler d'un autre festival, il s'agit du Ripfest qui va avoir lieu début juillet comme d'habitude pour le Ripfest. Vous avez d'ailleurs un warm-up qui vous est proposé dès vendredi, ça va être super intéressant. Ça se passe au bar le Pirate Café, donc on est dans le Vieux Tour, et vous aurez droit à Hooks and Bones, à Maze, donc Hooks and Bones c'est du hardcore crossover, Maze c'est du metalcore, et Liquid Concrete c'est du punk hardcore. Et donc les trois groupes jouent à prix libre. Alors prix libre, ça veut pas dire que c'est gratuit, c'est vous donner ce que vous voulez. Et
donc ça s'organise à partir de 19h vendredi au Pirate Café pour le warm-up du Rip Fest. Et sinon, le Rip Fest en tant que tel, c'est les 3 et 4 juillet à la salle Oesia, comme d'habitude, pour cette belle organisation de festival hardcore et metal qui vous est proposée par Riposte Asso. Et pour vous donner envie d'aller à cet extraordinaire concert et festival qu'est le Rip Fest, je vous propose le groupe Throne qui a un nouveau single qui est sorti chez Rising Empire le 16 avril. Je vous propose d'écouter le titre Split. Ça va taper assez fort et ça va aller assez vite. 2 minutes 11 pour Throne.

c'était Throne à l'instant avec ce titre Split à retrouver sur bientôt quelque chose, puisque pour l'instant ce n'est qu'un single proposé par le label Arising Empire, et donc Throne jouera lors du prochain Ripfest, un festival donc qui va avoir lieu à Tours, plus exactement à Notre-Dame-d'Oé, les 3, vendredi 3 et samedi 4 juillet. Vous avez tout le détail notamment sur la page Facebook de Riposte. Pour le programme, le vendredi vous aurez DRI du Trash Crossover des États-Unis, Shai Hulud du Progressive Metalcore de New York, Slope du Hardcore Crossover, Combust du Hardcore New-Yorkais et Street Soldier du Hardcore, ainsi que Cold Stress du Punk Hardcore qui nous vient de Osgore en France. Et le samedi, en tête d'affiche, ce sera Throne avec leur Metalcore que vous venez d'entendre à l'instant qui nous viennent de Stockholm, Cancer Bats qui propose un rock hardcore qui vient du Canada, Death Before Dishonor du hardcore des États-Unis, End It du punk hardcore des États-Unis également, Your Demise 2004, je vais y arriver, du punk hardcore, Defiance du punk hardcore allemand, Real Deal du punk hardcore de Tours, Disturb du heavy hardcore de Marseille et Patient Zero du post-punk de Tours. Voilà tout le programme pour ce Ripfest. Ce sera les vendredi 3 et samedi 4 juillet à la salle Oesia de Notre-Dame-d'Oé, donc bus et compagnie. Tous les détails sur tous les réseaux, comme d'habitude, pour le Ripfest. On en reparle, bien sûr, d'ici là.

Je vais commencer quelques conseils de lecture en vous parlant de la sortie de Super Mario Manga Adventures Best Selection. Rien que ça, un ouvrage de 192 pages, un manga bien évidemment, de Yuko Sawada au dessin et au scénario. En compagnie de Nintendo, bien évidemment, pour une aventure de Super Mario. On est avec Mario et Luigi qui se retrouvent donc dans des aventures en manga avec leurs plus fidèles compagnons. Donc des aventures qui vous emmènent à travers tout un tas de chapitres assez iconiques en manga, en couleur ou en bichromie, avec des chapitres inédits choisis spécialement par l'auteur. En gros, un florilège, un best-of des aventures de Super Mario sélectionnées par Yuko Sawada. Il s'occupe de rajouter des bonus lui-même, c'est proposé par Soleil Manga. Si vous êtes fan des Sylvanian, ces espèces de petites peluches, ces petites figurines, ces petits bonhommes, c'est des animaux, vous avez un manga fan des Sylvanian Families qui est sorti. Un premier tome est disponible depuis le 7 mai, une vraie curiosité proposée par les éditions Soleil Manga. Les Sylvanians, en fait, ça a été créé en 1985 par le fabricant japonais Epoch, je vais dire ça comme ça. C'est une gamme de jouets, en fait, qui s'enrichit en permanence avec plein de familles d'animaux, avec un petit côté très mignon, qui fait très plaisir aux enfants, mais aussi aux adultes, et le succès ne se dément jamais. Et en 2023, en fait, chez l'éditeur Kodansha, il y a une série de mangas, 7 volumes qui ont été publiés, qui s'appelle Fan de Sylvanian Families, et donc là, le tome 1 vient de sortir chez Soleil Manga. Donc si vous voulez vous lancer dans l'aventure, pour avoir des aventures sur des gens qui sont fans des Sylvanian, que demander de plus? Si vous-même vous adorez les Sylvanian, forcément vous allez être aux anges de retrouver des aventures, en gros, dans lesquelles vous pourriez, c'est presque votre vie qui est racontée en manga. Pour un public plus adulte, vous avez Under Jester tome 16 qui est sorti avec Akira Kurosawa, qui a réussi à s'échapper du monde parallèle dans lequel il a été envoyé, puisque lui est un exorciste chasseur de démons. Et donc Akira Kurosawa, en tout cas sous le pseudonyme d'Akira Kurosawa, on suit Michael, puisqu'il a pris ce pseudo comme il est fan de cinéma et qu'il est parti au tout début de Under Jester au Japon. Donc il a le pseudo de Akira Kurosawa, et donc il se retrouve avec sa partenaire Shikage, avec qui il part en quête d'un nouveau démon. Et à cette fin, ils vont arriver sur les terres du clan Tengan, qui est l'une des 3 grandes familles qui régissent le monde des exorcistes. Sauf que cela va marquer le début du pire des scénarios que même Akira n'a pas imaginé, et c'est surtout l'heure de la réalisation du plus grand souhait d'un homme qui est en train d'arriver à grands pas. Que va-t-il se passer exactement? Ça flingue, bien sûr, dans tous les sens. Beaucoup de combats avec Ender Jester pour ce tome 16, et bien sûr vos bonus à la fin, comme d'habitude pour cette série. Et il y en a qui apprécient et d'autres qui dénoncent. Vous faites bien ce que vous voulez à la lecture de ce manga ou pas. La guilde marchande de Pandémonia, tome 2 de Kashu Hashimoto, un shonen qui vous est proposé par les éditions Glénat Manga, tout comme Ender Jester, bien évidemment. On a Luciola et ses compagnons qui ont réussi à mener à bien leur mission contre les harpies, et donc là, ils croisent un vaisseau fantôme qui a son équipage, qui leur propose une transaction. Pour cela, par contre, faudrait monter à bord du vaisseau, sauf que vous vous en doutez, le principe c'est que quand on monte à bord d'un vaisseau fantôme, on se fait enrôler en tant que membre de l'équipage et on ne le quitte jamais. Est-ce que Luciola et ses compagnons, qui sont de rang 6, vont réussir à être à la hauteur de ce nouveau défi? On est dans un monde, en fait, où vous avez des humains et des monstres qui sont en train de se battre, et il y a une guilde qui réussit à faire du commerce avec les monstres, et donc on suit cette guilde marchande de Pandémonia. Comment est-ce que tout cela va se passer avec ce vaisseau fantôme? C'est tout le sujet du tome 2. Le sujet du manga Le Dernier Écrivain, c'est l'intelligence artificielle générative. On est dans un futur où justement cette intelligence artificielle générative est devenue la norme, et on va découvrir
découvrir un écrivain, Yagura Sugai, qui se réveille après 30 ans de cryogénisation. Il est très surpris de découvrir qu'il est considéré comme un écrivain célèbre dans tout le pays, et il est encore plus surpris de découvrir que son ancienne petite amie, qui est supposée être décédée depuis longtemps, puisque lui a été cryogénisé 100 ans, eh bien, il découvre une lettre, ce qui est un peu surprenant, puisque comme elle est censée être morte depuis longtemps, comment est-ce que ça se fait qu'il récupère une lettre maintenant ? Est-ce que cette dernière pourrait être elle-même en vie ? Il va alors consacrer son activité principale à une nouvelle mission, écrire personnellement, donc sans intelligence générative, sans intelligence artificielle générative, il va écrire personnellement un roman pour une histoire qui toucherait cette ancienne petite amie. Est-ce qu'il va réussir ? Sujet important et sujet d'actualité, surtout sur le fait qu'un écrivain décide d'écrire tout seul, à l'ancienne maintenant, alors que l'intelligence artificielle générative n'a pas tant d'années d'existence que ça. Mais c'est tout le propos de ce manga, Le Dernier Écrivain, quelqu'un qui écrit sans aide mécanique, sans intelligence artificielle, pour cette aventure. Et sinon, vous avez Alice au-delà des étoiles, un manga qui est proposé également par Glénat Manga. On est avec une série à propos d'une jeune femme qui va devenir la première femme astronaute. C'est ça le principe en fait de ce manga, tout simplement. C'est-à-dire que Alice, qui est sur le point d'entrer au collège, est une fille intelligente et c'est une semi-lingue, c'est-à-dire qu'elle est née de parents japonais, mais elle a grandi à l'étranger et au final elle ne maîtrise ni le japonais ni l'anglais véritablement. Et elle a un camarade de classe qui va lui promettre de l'aider à réaliser son rêve, à savoir devenir astronaute pour ressentir la présence de ses parents dans l'espace. Commence alors pour Alice un périple autant scolaire qu'humain pour devenir justement la première astronaute japonaise. Capitaine de vaisseau spatial. Nouvelle série de l'autrice d'Internet Love et de la série de Neige et de Flamme qui vous emmène donc dans cet univers qui vous propose de vous réapproprier les moyens d'expression des premiers pas d'un homme, mais aussi un grand pas pour l'humanité au passage. Premier tome donc, Alice au-delà des étoiles, un ouvrage de 208 pages qui vous est proposé par les éditions Glénat Manga. Yeah.

On va continuer avec quelque chose qui tabasse assez fort. Il s'agit de Tankrust avec leur album Shriek qui est sorti le 22 mai chez Almost Famous. Un album vraiment droit devant. Ça tape très fort du début à la fin et tant mieux. Je vous propose pour ce soir un extrait donc de cet album, le morceau numéro 7, Until the Last One Standing. Ça va taper assez fort pour Tankrust et c'est ça qui est bon aussi.

Tancrust à l'instant avec ce titre Until the Last One Standing, à retrouver sur leur album Shrike, sorti chez Almost Famous le 22 mai. Un album vraiment très très puissant et direct pour Tancrust. Ça envoie mais comme une balle du début jusqu'à la fin, pas de fioriture pour Tancrust, vraiment très puissant cet album. Je vais vous mettre une chronique forcément prochainement, c'est un peu le rush là, il y a énormément de choses qui sortent. Je vous ai remis des chroniques d'ailleurs de groupes que je diffuserai pas ce soir, passez sur notre site, je vous ai mis 3 ou 4 chroniques là depuis vendredi. Il y a énormément de choses qui sont sorties en même temps, des très très belles choses. Passez sur notre site l'autremonde-radio.fr pour tout savoir. Je parle de Violette Grohl, donc la fille de Dave Grohl, de Nirvana et Foo Fighters, qui a un son bien à elle. Vous avez Sainte Agnès aussi, qui a sorti un super album, franchement c'est à tomber par terre. Alors grosse influence Nine Inch Nails quand même, mais vraiment très très bien fait. Vous avez un live aussi de Lynch Mob qui est sorti, et il y a plein d'autres choses vraiment extraordinaires qui sont sorties vendredi. Alors je vous en parle au fur et à mesure de cette semaine en vous mettant les chroniques sur notre site.

Je vais avancer sur les conseils de lecture en vous rappelant la sortie de cet ouvrage de Alain Pozzoli aux éditions Lithos, Bram Stoker dans l'ombre de Dracula. Alain Pozzoli, c'est un écrivain, anthologiste français et biographe officiel, en tout cas reconnu en France, de Bram Stoker, ultra spécialiste des vampires et de Bram Stoker. Et donc, il s'est intéressé à l'homme derrière le mythe, en quelque sorte. Il s'est intéressé à Bram Stoker. L'idée dans cet ouvrage, Bram Stoker dans l'ombre de Dracula, c'est de retracer justement toute la vie de Bram Stoker de 1847 jusqu'à 1912, de son enfance à Dublin en passant par sa carrière à Londres, tout ce qui a fait sa vie en fait, littérature, théâtre, journalisme, occultisme, politique britannique du 19e siècle, et donc tout ça est mis en lumière en fait aux côtés de personnalités de l'époque victorienne, Oscar Wilde, Sir Arthur Conan Doyle bien évidemment, avec un ouvrage pour aller plus loin que juste avoir lu Dracula de Bram Stoker, pour s'intéresser vraiment à cet écrivain, à cet homme qu'est Bram Stoker, qui de plus intéressant que Alain Pozzoli, le spécialiste du sujet, pour cet ouvrage disponible en format poche aux éditions Lithos. Sinon, vous avez un roman qui s'appelle Requiem pour les fantômes de Catherine Harden, qui est un format poche aussi, qui est proposé chez Folio Fantasy. Là, c'est un roman. On est avec une histoire qui se passe au niveau de la Première Guerre mondiale. On est en janvier 1918 et Laura Ivan est blessée. Elle était infirmière et elle revient du front. Elle est renvoyée à Halifax, au Canada. Son frère, lui, par contre, est déclaré décédé dans les tranchées. Sauf qu'à un moment, enfin plutôt quand elle reçoit l'annonce de la disparition de son frère avec son uniforme, eh bien, elle refuse de croire qu'il est mort et elle décide de repartir en Belgique. On se retrouve après en novembre 1917, c'est-à-dire avant, puisque l'aventure de Laura Ivan se passe en janvier 1918, et donc on remonte dans le temps, et donc en novembre 1917, après une explosion, vous avez Freddy Ivan, donc le fameux frère, qui reprend connaissance dans une casemate effondrée, coincée dans le noir, avec un soldat allemand, et tous les deux sont complètement désorientés. Ils vont devoir unir leurs efforts pour survivre, sauf qu'une fois dans le No Man's Land, eh bien leur chance seront infime, bien évidemment. Freddy pourrait-il encore être en vie? Laura, elle, parviendra-t-elle à découvrir ce qui lui est réellement arrivé? Car il y a une rumeur selon laquelle les soldats qui le souhaitent oublieraient tous leurs souvenirs grâce à un mystérieux violoniste. Est-ce que cette rumeur est fondée? Je vous laisse découvrir ça. Une fantasy historique inspirée d'événements réels qui vous permet d'être lu dans Requiem pour les fantômes, un ouvrage de Catherine Harden. Et sinon, vous avez le quatrième volume du cycle de Syff, S-Y-F-F-E, de Patrick Cade Whitney. Ça s'appelle La maison des veilleurs. On est sur un ouvrage proposé par Folio Fantasy, un ouvrage de presque 800 pages pour cet auteur britannique, Patrick Cade Whitney. Et donc, après les événements de Puy Rouge, vous avez Syff qui est conscient que le primat de Bourg ne lui a pas tout dit. Il choisit pourtant de rester à son service avec les missions d'Aiden, qui confie à la coterie et donc ça plonge Syff à nouveau dans des situations assez périlleuses, puisque d'un côté il y a la volonté d'Aiden d'unifier les primautés, et cela attire l'hostilité grandissante de la Ligue, une guilde qui est particulièrement puissante et qui œuvre déjà contre lui. Et pour autant, les intrigues politiques particulièrement dangereuses du primat ne sont pas les principales sources d'inquiétude de Syff, puisque le jeune homme, lui, continue d'espérer de pouvoir aider les guerrières épones dont les foyers sont en première ligne face à une menace inexorable qui approche depuis l'Ouest. Quatrième volume donc de ce cycle, 800 pages en format poche pour Patrick Cade Whitney, c'est proposé par
Folio Fantasy. Et sinon, vous avez Voyage avec un âne dans les Cévennes, Travels with a Donkey in the Cévennes, un ouvrage de Robert Louis Stevenson qui vous est proposé, comme vous avez normalement compris, en version folio bilingue. C'est sorti le 21 mai. On part en septembre 1878 avec le jeune Robert Louis Stevenson qui est séparé de celle qu'il aime. Et donc, pour apaiser son chagrin, il entreprend une randonnée dans les Cévennes. Et donc, Modestine, qui est une ânesse aussi têtue qu'affectueuse,

énormément d'expériences, notamment de voyages. Je ne vais pas vous faire toute la liste, mais voilà, cet ouvrage-là, Voyage avec un âne dans les Cévennes, déjà c'est Robert Louis Stevenson. Après, il y a un côté nature forcément qui nous intéresse beaucoup. La relation avec l'animal aussi qui nous passionne, et une version bilingue. Donc tout est là pour que vous passiez un très bon moment à la lecture de cet ouvrage. C'est proposé par les éditions Folio Bilingue, donc chez Gallimard.

Je vous emmène maintenant du côté du label Frontiers Music avec l'album Metamorphosis du groupe Confess. C'est le titre Wicked Temptation que vous allez entendre immédiatement du groupe Confess.

0: Thanks a lot.
1: Vous venez d'entendre ce groupe Confess avec un titre qui envoie bien Wicked Temptations, à retrouver sur leur album Metamorphosis qui est sorti chez Frontiers Music le 15 mai. Next song is called Become.

Il est 22h15, vous êtes à l'écoute de L'Autre Monde sur Radio Antenne Portugaise et je vais vous emmener aux enfers, ou plutôt les enfers vont venir jusque sur Terre avec Malface, tome 1 sur 2, un ouvrage proposé par les éditions Ankama de Serena Meo et Moloko. Le principe est le suivant, il y a le diable qui s'inquiète un petit peu car il pourrait y avoir une démone qui soit encore plus malfaisante que lui et elle pourrait bien détrôner Lucifer lui-même de son trône et de sa position de Seigneur des Enfers. De ce fait-là, comme il est quand même un petit peu malin, eh bien Lucifer va envoyer Malface sur Terre, cette démone, avec une quête impossible, c'est-à-dire trouver l'héritier du Christ. Ça va forcément mettre un petit peu le bazar, un petit peu de chaos sur Terre, avec cette archiduchesse démoniaque qui va traverser les époques en vain pour essayer de pouvoir trouver donc cet héritier du Christ. Ses pouvoirs vont commencer à s'affaiblir et quand elle va se retrouver coincée parmi les humains, eh bien c'est la dépression qui la guette et le doute qui va l'assaillir. Est-ce que Lucifer lui aurait menti ? Oh, une petite mauvaise habitude de la part de Lucifer, comme c'est dommage. Et c'est tant mieux pour nous, car ça nous fait une bande dessinée particulièrement rock'n'roll, metal et compagnie, avec Malface, cette démone qui est sur Terre et qui fait tout un tas de trucs absolument incroyables. Je vous laisse découvrir cette bande dessinée dans une thématique couleur très rose-violet quand même, qui vous emmène donc dans tout un tas d'aventures et de mésaventures pour Malface. C'est proposé par les éditions Ankama et j'essaye de ne pas me prendre dans mes propres câbles de casque. Hop. Sinon, vous avez une bande dessinée de Léo Chérel qui s'appelle Pourpre sang, tome 1, le cercle de Nimue. On est aux éditions Astrolab. Dans ce premier cycle en deux tomes, eh bien, on est sur un univers qui est sur, comment dire, entre Monkey Island et Pirates des Caraïbes. C'est-à-dire que la profession de pourpre sang est assez intense. C'est-à-dire que Saul, puisque le pourpre sang, en fait, c'est une profession, et donc Saul et sa disciple Laurinthe sont chasseurs de monstres et ils sont chasseurs de monstres au service des plus démunis. Ils sont liés et ils vont devoir associer leur activité au fait de tenter de boucler des fins de mois assez difficiles, voire même de plus en plus compliquées. Un jour, pour autant, ils vont croiser le chemin d'une certaine Adèle d'Aubépine. C'est une jeune noble qui cherche une escorte pour pouvoir aller à la réception du gouverneur de l'archipel. Que va-t-il se passer ? Est-ce que leur vie va changer ? Qu'est-ce que cette noble va leur apporter ? Vous le découvrirez à la lecture de ce premier opus qui vous emmène à l'aventure, bien évidemment, avec beaucoup d'imaginaire. Ça s'appelle Pourpre sang, tome 1, le cercle de Nimue, et c'est un ouvrage qui fait quand même 112 pages, s'il vous plaît. Sinon, vous avez une histoire sans parole qui s'appelle Petit Bonhomme de Alexis Bacchi et Grégory Panaccione. On est aux éditions Morgan, une nouvelle maison d'édition qui vous propose un ouvrage par mois au niveau de son rythme de parution actuel, avec toujours des thématiques très poétiques, presque philosophiques. Et là, on va parler de la vie, de l'amour, de la mort, du temps qui passe, et de ce petit bonhomme un peu tout bleu, qui se fait attaquer avec tout son village. Il y en a qui... Alors lui a l'air assez jeune, mais il y en a des plus anciens que lui dans son village. Et ils se font attaquer par des guerrières, puisque les hommes et les femmes vivent séparés. Sauf qu'il y a besoin quand même de pouvoir se reproduire et sur ce coup-là, eh bien, les hommes, c'est pas eux qui ont leur mot à dire. Pour autant, il va se passer quelque chose justement lors de cette dernière attaque, on va dire, puisque Petit Bonhomme va se retrouver face à une petite bonne femme qui va tomber amoureuse de lui et réciproquement, et ça va complètement changer les rapports sociaux entre les hommes et les femmes suite à cette rencontre et à cette découverte justement de l'amour. On est sur un monde complètement fantasmé, incroyable. On est sur une espèce de pseudo-proto-préhistoire.
On est à la limite de l'ASF sur Petit Bonhomme, avec une grosse réflexion derrière sur ce que l'on est à l'échelle de l'univers. C'est un ouvrage sans aucune parole, avec un graphisme assez intense et des couleurs vives. Petit Bonhomme, donc, de Alexis Bacchi et Grégory Panaccione aux éditions Morgan. Franchement, c'est une vraie surprise, cette bande dessinée. Jetez un coup d'œil, feuilletez quelques pages. De toute façon, il n'y a pas de texte, donc vous vous faites très vite une idée, mais la lecture est absolument passionnante. Je vous invite à prendre le temps d'ailleurs de feuilleter cet ouvrage pour vous faire vous-même un film ou vous inventer des dialogues justement entre les personnages, puisqu'il n'y en a pas dans cette bande dessinée. Sinon, pour les ambiances un peu violente, vous avez Goetz qui vous est proposé par les éditions Glénat, un ouvrage de 184 pages sur des thématiques de combat, de science-fiction et de récits héroïques. On est avec le concept suivant, en fait. L'être humain a défoncé complètement la planète, et donc l'idée, c'est de partir ailleurs pour essayer de survivre. Sauf que cette expédition qui quitte la Terre va se retrouver va débarquer sur une nouvelle colonie, enfin plutôt une ancienne colonie, une petite planète qui est habitée en fait par des peuplades qui sont humaines elles aussi, mais qui ne sont pas encore aussi avancé technologiquement. Et donc ces néo-colons qui viennent d'arriver alors qu'il y a déjà des colons sur place, mais qui n'ont pas évolué aussi vite, en fait ces nouveaux colons se disent mais en fait on a une technologie plus avancée, et si on matraquait tout le monde et qu'on décidait que c'est nous les meilleurs, bien évidemment la technologie ça rend plus intelligent soi-disant, et donc là forcément ça va poser quelques petits problèmes puisqu'on est sur les thématiques habituelles de la colonisation, à savoir asservissement, viol, pillage des richesses et des terres, etc. Grosso modo, la même chose que ce qui s'est fait sur Terre bien avant. Sauf que les natifs, pourtant peu solidaires, vont se révolter et vont tous entrer en guerre. Et parmi les chefs des tribus fédérées, contre justement cette emprise des terriens, il y en a un qui est plus mauvais ou plus fou, ou tout simplement plus libre, qui va tenter, au-delà de toute croyance, de redéfinir les notions du bien et du mal. Goetz, un scénario de Fan, un dessin et des couleurs de Didier Casgrain, c'est proposé par les éditions Glénat.

Je vous emmène du côté du groupe The Roost. The Roost, R-O-O-S-T. The Roost avec ce titre Wicked Dreams, extrait de leur EP Black Mountains. C'est sorti chez M&O le 22 mai et je vous fais écouter ce morceau tout de suite. Le quatrième de cette EP qui en compte 6.

un son vraiment super intéressant, je trouve, pour ce groupe The Roost, avec cette EP Black Mountain, vraiment agréable, je trouve, pour ce groupe qui a cette EP qui vient de sortir sur le label M&O, un groupe belge pour The Roost.

Je vais vous parler maintenant film avec 4 coffrets DVD que j'ai déjà présentés, donc je vais aller assez vite pour ce soir. Vous avez notamment Le Tueur frappe 3 fois qui vous est proposé par Rimini Édition de Massimo Dallamano. C'est un film qui est proposé donc dans une version restaurée à chaque fois et qui vous est proposé par Rimini Édition. Ce film, en fait, Le Tueur frappe 3 fois, il est à la frontière en fait entre le crimi et le giallo. On est sur en gros un tueur qui tue donc en frappant 3 coups de couteau à chaque fois ses victimes, sauf que c'est un tueur qui est à la solde d'un, je veux dire, un mafieux, en tout cas un grand criminel qui... Bah voilà, je vais m'arrêter là. Sauf que il y a un petit quelque chose de bizarre en fait dans ce film, c'est-à-dire que le policier qui est en charge de l'enquête a une jalousie maladive absolument incroyable, au point que ça va impacter la qualité de son travail. C'est-à-dire que sa femme... Il pense qu'elle est volage. Il y a une grosse ambiguïté d'ailleurs dans le jeu de sa femme, qui est une actrice qui a été James Bond Girl, au passage, pour info. Et donc, ce tueur et ce policier vont à un moment se croiser et ça va complètement transformer la physionomie du film. C'est assez incroyable ce qui se passe dans Le Tueur frappe 3 fois. C'est une vraie curiosité et surtout, c'est un film qui se retrouve à la frange entre deux styles différents, vraiment une découverte en tout cas pour nous, qui est extrêmement intéressante si vous vous intéressez justement au giallo ou au crimi. Ça s'appelle Le Tueur frappe 3 fois et c'est proposé par Rimini Édition. Sinon, chez Artus Film, vous avez 3 coffrets qui sont sortis, 2 consacrés à Paul Naschy. Il y en a un qui s'appelle Une libellule pour chaque mort de Léon Klimovski. On a Paul Naschy en fait qui est un policier qui dans sa vie de policier est un vrai gros macho violent, d'ailleurs ses collègues l'empêchent de tabasser un peu tout le monde lors des interrogatoires, et lorsqu'il est chez lui avec sa femme, donc Erika Blanc, l'actrice, eh bien c'est un mari particulièrement attentionné et moderne. C'est lui qui fait la vaisselle par exemple, c'est lui qui prépare à manger, et il est toujours en échange avec sa femme qui lui donne énormément d'informations et fait part de ses intuitions. Et en réalité, cette femme, eh bien, c'est elle qui a le nez creux en quelque sorte, c'est elle qui le pousse toujours sur la bonne piste, et c'est grâce à elle d'ailleurs, à cette sa fiancée Sylvana, qu'il va pouvoir avancer dans son enquête. On est sur un tueur, puisqu'il y a quand même un tueur dans l'histoire, hein, on est sur un giallo qui est comment dire, missionné, en tout cas lui il est en mission pour faire respecter les codes moraux. Je vous en dis pas plus. Une libellule pour chaque mort. Vous avez toute notre chronique qui est déjà disponible sur notre site autremonde-radio.fr pour en savoir un petit peu plus. Toujours avec Paul Naschy, mais cette fois notamment avec Diana Loris, vous avez Les yeux bleus de la poupée cassée de Carlos Ored. On est sur un giallo mais espagnol, et surtout l'histoire se passe en France. Donc on a un tueur qui récupère des parties de cadavres. Je vous en dis pas plus. Vous avez des informations, c'est-à-dire sur la pochette, sur la couverture de ce DVD. Et donc Paul Naschy est un repris de justice. Il arrive dans un petit village en France et il va être récupéré par 3 sœurs qui décident de l'héberger, parce qu'il n'y a pas d'hôtel en fait dans cet endroit-là. Sauf que les 3 sœurs en fait ont, chacune une personnalité. C'est-à-dire que vous en avez une, donc Claude, qui a une prothèse à la main puisque elle a été victime d'un accident. Vous avez Nicole qui, elle, est nymphomane, et Yvette qui, elle, est en fauteuil roulant. Et donc Gilles, donc joué par Paul Naschy, va en quelque sorte séduire les 3 femmes, et il va s'attirer quelques petites inimitiés. Quand les meurtres vont s'amonceler, en fait, continuer les uns après les autres, eh bien, ça va être un petit peu le bouc émissaire de l'histoire.
Et donc l'idée c'est de découvrir ce giallo entre thriller, polar et érotisme. Donc ce giallo qui met en scène Paul Naschy, un acteur qui a un physique de culturiste, donc pas très très fin on va dire physiquement, mais qui a un rôle très intéressant en fait sur le traitement de son personnage et comment on est en quelque sorte victime des préjugés. Ça s'appelle Les yeux bleus de la poupée cassée, avec un final très intéressant qui vous est proposé donc sur ce film. Et sinon, vous avez un coffret La guerre des gangs, Blu-ray DVD plus un livret, plus le CD de la bande originale du film pour La guerre des gangs, puisque c'est un film de Lucio Fulci, un film de gangster avec des scènes sur... les scènes de violence qui sont tellement hardcore que on est vraiment dans un film d'horreur. Il y a des scènes de torture, enfin c'est où les plans après les meurtres, les gros plans avec des effets spéciaux à l'ancienne, hein, sont très très filmés en fait. Rien ne vous est épargné dans La guerre des gangs. On est sur, comme c'est indiqué, une guerre de mafieux, c'est-à-dire que on est à Naples. Vous avez les gangs traditionnels qui se concentrent sur le trafic de cigarettes, et vous avez un nouveau mafieux, en tout cas un nouveau malfrat qui porte le nom du Marseillais, qui débarque et lui voudrait commencer à implanter un trafic de drogue. Et ça, les anciens ne sont pas du tout d'accord, puisque la cigarette en contrebande, bon pourquoi pas, mais la drogue, ils trouvent vraiment que c'est pas bien. Un film très surprenant pour Lucio Fulci, qui, comme c'est encore raconté dans les bonus, était quand même un réalisateur avec une personnalité assez particulière. Et vous avez plein d'informations avec un entretien avec Fabio Testi, donc qui a joué dans le film, avec aussi Olivier Père. Et vous avez en plus un livret de 80 pages pour tout savoir sur les films de gangsters, avec une étude en gros sur 20 films pour aller plus loin sur ce thème si vous voulez vous passionner par cette ambiance. Ça s'appelle La guerre des gangs de Lucio Fulci et c'est proposé par Artus Films.

Hop, si je mets pas mon micro, vous m'entendez pas. Et donc, j'ai essayé de vous dire que nous allons partir sur une petite incursion électronique avec Buzzkill et un extrait de Wasteland, leur dernier album sorti chez Manic Depression. C'est le titre There Must Be a Better Place que je vous propose. Et après, on repartira avec du gros métal avec le groupe The Discord. Mais pour tout de suite, c'est Buzzkill.

C'était le groupe Buzzkill avec ce son post-punk, cold wave, un peu des fois industriel sur certains titres. C'était extrait de leur album Wasteland, sorti chez Manic Depression. Le titre « There must be a better place » du groupe Buzzkill.

Nous avons encore quelques conseils de lecture à vous proposer, notamment La Légende de Salomé, un récit complet de Jean Dufaux et Édouard Torrens. On est chez Delcourt dans la collection Hors Collection, un ouvrage de 88 pages, et donc c'est La Légende de Salomé qui vous est proposée par Jean Dufaux. On va retrouver donc Hérode qui a provoqué la haine des tribus de Galilée en se remariant à Hérodias, la mère de la belle Salomé, et donc la jeune fille se trouve être l'objet de leur manipulation pour leur complaire autant que par défi, et donc au prix d'une danse devenue fameuse, Salomé obtiendra la tête du prophète Jean-Baptiste. C'est cette légende que vous allez retrouver avec Jean Dufaux au scénario et au dessin Édouard Torrens, qui est un dessinateur espagnol. Vous avez, pour les amateurs de Marsupilami, pour les plus jeunes, au niveau du dessin, on est vraiment sur du cartoon, les Marsupilami, tome 1, la légende du Marsupilami, trois œufs de Marsupilami qui sont dans la nature, ou plutôt qui sont arrivés en ville. Deux enfants, Jade et Mika, qui ont pour mission de les cacher, sauf que les œufs vont éclore, et donc les Marsupilami vont naître, et ça va mettre un sacré bazar. Hope, Twister et Punch, déjà rien qu'avec des noms comme ça, les Marsupilami vont mettre un petit peu donc le chaos dans la ville, d'autant que pour eux, eh bien, cette ville, ce n'est qu'un énorme terrain de jeu. Jade et Mika vont vivre une incroyable aventure. Les Marsupilami, tome 1, la légende du Marsupilami, c'est proposé bien évidemment par les éditions Delcourt avec Amanda Deiber au scénario et Goom au dessin. Si vous êtes plutôt amateur de vampires, vous avez La Légende des Striges, le tome 2, Les Eaux du Chaos, qui est sorti chez Delcourt dans la collection Machination, avec Corbeyran au scénario. Le dessin est assuré par Nicolas Beg, et pour ce deuxième tome, on est sur la fin de ce diptyque intitulé La Légende des Striges. On est en Bavière avec Sardin et Berna qui sont accueillis par Caspar Van Arbo, un aristocrate qui est également intéressé par tout ce qui est occulte, et donc il les aide à étudier ce qu'on appelle le liquide noir découvert dans les sarcophages des Striges, et grâce à une immense bibliothèque qui est propriété donc de Caspar Van Arbo, et bien Sardin va tenter de percer les mystères de ce fameux liquide. Le temps presse, car pendant ce temps-là, vous avez Sandor J. Weltman qui propose à l'empereur Guillaume de Prusse de transformer justement cette substance en une redoutable arme de guerre. La légende des Striges, plutôt, il n'y a pas de. Ça commence juste comme ça. Légende des Striges. Tome 2, Les Eaux du Chaos, fin de cette mini-aventure en deux tomes, c'est proposé par les éditions Delcourt. Sinon, vous avez Belle de Soie, S-O-I-E, un récit complet de Pavel Barthe qui vous emmène dans un conte médiéval de 224 pages, un premier album pour Pavel Barthe, un conte médiéval en fait où on a une mère qui s'élève contre le destin pour sauver sa fille alors même que le monde est en prise avec une pestilence surnaturelle. Un conte donc qui vous raconte que il était une fois une tisseuse de soie qui accepta de laisser sa fille partir avec la duchesse et son fils à la cour du roi. Ce voyage promettait un étincelant avenir à la jeune fille, fille de tisserante, sauf que son destin n'a pas suivi le fil que l'on croit, et c'est alors au tour de sa mère de partir sauver sa fille à travers le monde où l'épouvantable peste de pierre répand l'effroi. Belle de Soie, un ouvrage proposé par Pavel Barthe, 224 pages, c'est proposé par les éditions Delcourt dans la collection Mirage. Chez Dupuis, vous avez le tome 11 de la série Frunk, une série sur le voyage dans le temps qui vous emmène de l'époque contemporaine jusque dans la préhistoire et inversement. Et donc ça fait plus de 10 ans que Franck et ses compagnons ont fui la préhistoire juste avant que la météorite qui a causé la disparition des dinosaures ne s'écrase sur Terre. Il est une véritable star de la télévision et des réseaux sociaux, et grâce à son incroyable aventure bien évidemment. Pour autant,
Il ne s'habitue toujours pas à cette vie contemporaine et il n'a qu'une seule envie, c'est justement de retourner au niveau de la préhistoire pour aller chercher Kenza. Et pour cela, il va devoir emprunter, entre guillemets, une machine à voyager dans le temps qui a été conçue par la société Timelapse. Quand on dit emprunter, c'est vraiment entre de gros guillemets. Sorti depuis le 22 mai de ce tome 11, Deuxième Chance de Franck. Un ouvrage, une bande dessinée de Olivier Bocquet au scénario et de Brice Cossu au dessin, bien évidemment. Sinon, pour les amateurs de Disney, vous avez deux ouvrages absolument indispensables autour de Picsou et de Donald. Les deux ouvrages sont dans le même concept puisqu'on est dans les Âges d'or. Et ce sont tous les deux des tomes numéro 2. Les Âges d'or de Picsou ou les Âges d'or de Donald, l'idée c'est de vous proposer, des histoires marquantes de ces deux personnages dans des ouvrages qui constituent des sortes de best-of avec à chaque fois plus de 200 pages d'aventure. Pour Picsou, on se retrouve des années 50 aux années 2002 avec des auteurs comme Karl Barks, comme Romano Scarpa ou Flemming Andersen. Pour des aventures comme La Terreur des Raptous, Un Puits de Dollars ou Les Lucioles Industrielles. Et pour Donald, on est sur des aventures qui vont de 1942 à 2001 pour ce deuxième volume avec Karl Barks que l'on retrouve donc également chez Donald avec... Lars Jensen et Flemming Andersen qui officient aussi chez Picsou. Forcément, quand on est dans la famille des canards, on retrouve du beau monde à gauche et à droite pour Donald et Picsou. Donc ce deuxième volume est déjà disponible pour ces deux aventures, les Âges d'or, je vais y arriver, de Picsou et les Âges d'or de Donald. Les deux ouvrages sont proposés par les éditions Glénat.

Nous continuons avec The Discord comme annoncé précédemment et leur titre Rory's Me à retrouver sur leur album sorti chez M&O, A Massive Illusion. C'est tout de suite à écouter dans l'autre monde. Il est 22h49 et je commence à être très très très fatigué, mais l'émission n'est pas du tout terminée. J'ai encore 6 titres à vous diffuser avant de rentrer chez moi. The Discord pour tout de suite, Rory's Me, extrait de cet album sorti chez M&O, A Massive Illusion. C'est parti.

Vous venez d'entendre le groupe The Discord avec ce titre Worries Me qui est extrait de leur dernier album A Massive Illusion sorti sur le label M&O. J'ai des très bons souvenirs de concerts de The Discord. Je ne peux que vous inviter à aller les voir dès que l'occasion vous en est donnée. C'était le titre Worries Me, extrait de leur dernier album qui est sorti au début du mois d'avril. On va continuer nos conseils de lecture et les terminer surtout puisque nous avons encore 1, 2, 3, 4 ouvrages à vous présenter et on terminera ensuite l'émission exclusivement musique. Il est 22h55 et vous êtes toujours à l'écoute de L'Autre Monde sur Radio Antenne Portugaise. Je vais vous parler de Comanche Trail, un ouvrage de 128 pages de Christian Rossi qui s'occupe du dessin et du scénario. On est avec un jeune guerrier apache, Vohan, qui, après une longue période de bannissement, peut enfin prendre la route pour retrouver les siens. Sauf que une malédiction pèse sur lui et est-ce qu'elle s'est véritablement dissipée? Rongé par le doute, il va faire la rencontre d'une infortunée femme qui s'appelle Pétale, épouse d'un chef Comanche. Elle a subi une mutilation aussi atroce qu'injuste qui motive la vengeance de ses frères. Et donc, embarqué à leur côté pour laver l'honneur de la jeune femme, eh bien, Vohan va découvrir la puissance des sentiments et les mystères de la magie. Comanche Trail, un ouvrage de 128 pages proposé par les éditions Casterman qui vient tout juste de sortir. Sinon, vous avez le tome 6 sur 7 de la série de Judith Peignan et Ariane Delrieux qui porte le nom de Les Sortilèges de Zora. Tome 6 sur 7, les deux passages. On est sur des aventures avec du suspense, une héroïne bien sûr, une sorcière, des pouvoirs magiques. Ça se passe à Paris avec quelques secrets. On est sur une série qui s'adresse plutôt aux jeunes avec l'adaptation en fait en roman de cette série jeunesse proposée chez Rajo, et vous avez un grimoire inédit à la fin de chaque tome avec plein d'astuces et de coutumes de sorcières pour les sortilèges de Zora proposés par les éditions Vent d'Ouest. Pour ce tome 6 sur 7, on est avec comme thématique la force de l'amitié, c'est-à-dire que Zora vit avec sa grand-mère Babou Bouchka et avance à grands pas dans son apprentissage de sorcière. Pourtant, dans le monde des non-sorciers, elle se retrouve simple collégienne et elle rêve d'un monde où les deux communautés pourraient vivre en paix. Sauf que l'organisation, avec un grand O, et son chef immortel Aldaric poursuivent leur chasse aux sorcières, et le jour où Mine, sa meilleure amie, découvre accidentellement sa véritable nature, eh bien Zora va trouver une nouvelle alliée. Ensemble, elles vont se lancer dans une enquête périlleuse pour comprendre l'origine des pouvoirs justement d'Aldaric, et leur quête va les conduire au cœur d'une ancienne maison à Paris où sommeillent les secrets d'un alchimiste légendaire et où il y a aussi des énigmes capables de révéler des forces qui les dépassent. Elles sont prêtes à tout, bien évidemment, pour découvrir la vérité, et elles comprennent bientôt qu'une évidence s'impose. Certaines batailles ne peuvent se gagner qu'à deux, et l'amitié pourtant pourrait bien devenir leur plus grand pouvoir. Les Sortilèges de Zora, tome 6 sur 7, les deux passages, un ouvrage proposé par les éditions Vent d'Ouest. C'est sorti le 27 mai. Pour les récits un peu plus classiques mais nouveaux, vous avez aux éditions Dupuis Sécotine, tome 1, Mystère à Champignac. Sécotine, c'est une reporter que vous connaissez si vous suivez les aventures de Spirou et Fantasio. Elle est intrépide et elle est aussi assez piquante, cette Sécotine. Et donc, après avoir beaucoup travaillé justement dans tout l'univers de Spirou et Fantasio, Sécotine décide un petit peu d'aller à la campagne, une campagne paisible, par exemple celle de Champignac en cambrousse. Sauf que sur place, eh bien, il va y avoir des choses un peu étranges, et quand on est journaliste, eh bien, on va se retrouver entraîné dans une affaire de disparition d'animaux entre un écologiste qui est Arthur Nature et des chasseurs du CRS
du GSC, le groupement pour la sécurité de Champignac, eh bien, il va y avoir quelques zones d'ombre. Mystère à Champignac, une aventure de Sécotine qui porte le sobre nom de tome 1 Mystère à Champignac, avec Sophie Guérive au scénario et Elric au dessin. Et sinon, vous avez deux mangas. À savoir Sahashi et les créatures fantastiques, le tome 2 Nizo Miura. On est avec ce jeune écolier qui a un doudou un petit peu particulier, puisque son doudou en fait est un phénix. Il a aussi un professeur qui est un tanuki capable de se métamorphoser, et il a un copain d'enfance en fait qui est un garçon serpent. Sahashi en fait est entouré de créatures fantastiques et lui arrive tout un tas de choses absolument invraisemblables. Sahashi et les créatures fantastiques, le tome 2 est sorti chez Glénat Manga. Et pour les amateurs de Dragon Ball, vous avez la version full color avec l'arc narratif des Saiyans, troisième arc narratif pour Dragon Ball. Donc pour les Saiyans, le tome 3 est sorti et vous révèle tout sur qui sont les Saiyans. Vous allez avoir énormément d'informations sur d'où vient Dragon Ball, qu'est-ce qu'il fait sur Terre, comment se fait-il qu'il puisse se transformer en singe géant. Il lui est arrivé énormément de choses, il va encore prendre cher sur ce troisième tome, et comme souvent, eh bien, c'est l'amitié et la force de conviction qui fait que tout est possible, même déplacer des montagnes, façon de parler. Un épisode en full color qui donne plein de choses à voir, et c'est extraordinaire en version full color. Vous avez énormément d'attaques avec des boules d'énergie, etc. Et donc en version full color, c'est vraiment somptueux. Dragon Ball en version full color, les Saiyans, le tome 3, ce qui vous permet de savoir beaucoup beaucoup de choses sur Son Goku et aussi sur son ennemi terrible qu'est Vegeta, et ça laisse à penser qu'il va y avoir encore des choses encore plus extraordinaires, puisque Son Goku ne fait que repousser les limites du possible en termes de combat, de capacité, etc. Vraiment une montée en puissance incroyable pour Akira Toriyama dans ce troisième volume, les Saiyans, enfin sur l'arc narratif des Saiyans de Dragon Ball. C'est proposé bien évidemment par Glénat Manga. Et c'était mon dernier conseil de lecture pour ce soir. On termine donc exclusivement en musique. Et pour tout de suite, c'est Robin Beck qui a un album sorti chez Frontiers Music le 15 mai, intitulé Living Proof. Je vous propose le titre Nanana, tout simplement. Plein d'ambiances différentes pour Robin Beck sur cet album. Vous avez du ultra classique Frontiers Music, et puis des titres qui ressortent un petit peu du lot, comme celui-ci, Nanana, tout simple, tout sobre, et qui envoie bien fort. Tout de suite, Robin Beck.

C'était Abandon Agony à l'instant avec Lunar Storm à retrouver sur leur album autoproduit Endbringer sorti le 22 mai. Je vous emmène maintenant du côté du label Profound Lore, pardon, rien à voir. Profound Lore Records avec le groupe Godstream. C'est extrait de leur album Projections. Le titre que je vais vous diffuser maintenant, c'est-à-dire le morceau Truth in My Own. L'album de Godstream est sorti le 29 mai.

Et c'est ainsi que se termine notre émission sur ce morceau de Amos, Black Dust, extrait de leur album Black Dust qui vient de sortir chez Agonia Records. C'était assez sale, mais ça arrive souvent chez Agonia Records. Je vous rappelle donc le warm-up pour le Rip Fest, c'est vendredi au Pirate Café. Sinon, vous avez plein de choses à aller écouter. Plein de chroniques de news que j'ai remises là très vite sur notre site internet. Pour ceux qui n'auraient pas connaissance de cette astuce, je vous mets des fois des news un peu vite en anglais sur notre site, sur n'importe quel navigateur. Vous avez la possibilité d'avoir la traduction qui se fait via votre navigateur, un petit clic droit, et puis vous avez ça sur les navigateurs sur téléphone aussi. Vous pouvez tout traduire, donc pour gagner un petit peu de temps. Des fois, je ne fais pas la traduction puisque la machine le fait pour vous. Et puis, si vous êtes bilingue, bien c'est encore mieux, vous n'avez besoin de personne pour vous assister. Je vous donne rendez-vous la semaine prochaine. Bonne semaine, normalement, sous la pluie. Ça a peut-être déjà commencé, je ne sais même pas ce qui se passe dehors. On se donne rendez-vous donc lundi prochain. D'ici là, écoutez de la musique, allez voir des concerts, lisez des films, lisez des livres, regardez des films. Vous avez plein de conseils sur notre site internet, l'autremonde-radio.fr. À ce sujet, bonne semaine, bonne nuit et à bientôt.

0: Ben, c'est un type qui est donc dans un hôtel, n'est-ce pas? Alors, c'est dans la nature, il y a un lac, c'est très joli, mais c'est un peu tristoun. Et là, l'hôtel, il n'y a pas grand monde. Allez, tous les jours, il va à la pêche. Hop, hop, hop, il revient le soir à la pêche. Boum, boum, boum. Puis il y a un nouvel arrivant, n'est-ce pas? Un vacancier qui est là. Bonjour monsieur, alors, sa mort? Oui, oui, oui, oui, oui, oui. En vacances? Non, non, non, non, non, non, non. Et vous êtes là pourquoi? En voyage de noces. Ah bon, elle est votre femme? Elle est dans la chambre, elle est dans la chambre, elle est là, elle est dans la chambre, elle bouge pas, voilà. Ah bon, voyage de noces? Ah ah! Pot pot pot pot pot pot pot pot pot pot pot pot pot pot pot pot pot pot. Eh bien, elle est malade, elle a une maladie vénérienne. Je ne peux donc pas... Ah bon, une maladie vénérienne, voyage de noces? Eh oui, oui. Allez, vous pouvez toujours... Vous n'êtes pas obligé de passer par là, vous pouvez toujours passer par derrière, je sais pas. Voyez-vous ce que je veux dire? Oui, je ne peux pas là non plus parce qu'elle a des hémorroïdes, voyez-vous? Ah bon, mais alors, c'est très embêtant pour un voyage de noces quand même. Mais dites-moi, mais alors, petit plaisir buccal, non? Non, je ne peux pas non plus, elle a de l'impétigo, n'est-ce pas, alors? Mais alors, vraiment, je vois pas pourquoi vous l'avez épousée. Et c'est parce qu'elle a des vers, voyez-vous, et pour la pêche, c'est excellent.
1: Quelle horreur! Abominable!
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